0: General Jodl and of Grand Admiral Dönitz signed the act of unconditional surrender.
1: La guerre est gagnée. Voici la victoire. C'est la victoire des Nations Unies et c'est la victoire de la France.
2: General Eisenhower informs me that the forces of Germany have surrendered to the United Nations. The flags of freedom fly all over Europe.
3: Am 8. Mai, 23 Uhr, schweigen die Waffen.